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5: Bonjour, je m'appelle David Angelo. J'ai 34 ans, je suis originaire du Soudan, qui est le Sud-Soudan maintenant, et je suis prof d'anglais et musicien.
6: Ça fait 4 ans que je suis à Paris, je suis jamais monté dans la Tour Eiffel. Je n'ai pas eu l'occasion, donc je voudrais bien savoir qu'est-ce que ça donne de hauteur, qu'est-ce qu'on voit.
7: Today, I'm meeting David, a South Sudanese English teacher and musician. We're standing right below the Eiffel Tower. It's a special moment, David's first climb up the Iron Lady.
8: Bonjour David.
6: Bonjour.
8: Ça va?
6: Ça va bien.
8: Là, on est juste en dessous de la Tour Eiffel.
6: C'est le monument par excellence qui symbolise Paris. Donc, quand on dit Paris, tout de suite, on imagine, on voit la Tour Eiffel.
7: Ah yes, the Eiffel Tower is without a doubt the symbol of Paris. But David is like a lot of Parisians. He can't be bothered to queue up to visit it. Well, today, we're going to jump the queue and take the service lift. Ooh, and up we go. Ça va vite?
6: Et là, ça y est, on voit tout Paris.
7: We are meeting art historian Régis Labourdette on the second floor. He's going to comment on the view.
6: Wow, magnifique.
8: Wow,
6: super.
7: The view is stupendous. Oh, and there's Mr. Labourdette.
9: Bonjour.
10: Bonjour.
9: Enchanté.
10: Moi aussi.
8: Eh bien, je vous présente David, qui vit à Paris depuis 4 ans, mais qui n'est jamais monté en haut de la Tour Eiffel.
10: Alors, on va refaire ça ensemble.
9: C'est l'occasion, finalement, qui se présente.
7: Mr. Labourdette belongs to Promenade Urbaine, a charity that offers tours around Paris. He knows all about the Eiffel Tower.
6: À quelle occasion a été construite la Tour Eiffel?
10: C'est à l'occasion de l'exposition universelle de 1889 que le comité d'organisation a demandé une tour à cet emplacement. Et on a choisi le projet de Gustave Eiffel.
7: So the Iron Tower was the centerpiece of the Universal Exhibition in 1889. The organizers were looking at all sorts of projects, including a gigantic lighthouse. Well, we're lucky they chose Gustave Eiffel's project.
10: La Tour Eiffel a été faite pour se montrer et pour montrer l'exploit technique qu'elle constituait, les avancées de la technologie du métal. Et en plus, le fait d'aller si haut, elle a été quand même, pendant une bonne quarantaine d'années, l'édifice le plus élevé de la Terre, du monde.
7: The Eiffel Tower was built to show off the engineering skills of the time. And for 40 years, it was the highest tower in the world. Until they built the Chrysler Tower in New York.
6: Est-ce que le Rose to Paris a été construit par rapport au Tour Eiffel ou il n'y a pas de lien?
10: La Tour Eiffel a pris place dans un paysage parisien déjà bien ancré et évidemment, il lui a donné une originalité très particulière.
7: No, David, the urban landscape of Paris was not organized around the Eiffel Tower.
10: C'est que il y a l'école militaire sur la rive gauche, il y a le palais du Trocadéro sur la rive droite et on a placé la Tour Eiffel en fonction de ce qui existait déjà.
7: It was built between l'école militaire on the left bank of the Seine and the Trocadéro Palace on the right bank. And yes, it definitely stands out.
6: C'était quoi la réaction des gens à l'époque?
10: Alors, il est vrai que à l'époque, dans les années 1880, un certain nombre de gens ont détesté cette Tour Eiffel. Pourquoi? Parce que cette Tour Eiffel il la pensait absolument pas harmonieuse avec le reste de Paris.
7: In the 1880s, many Parisians hated the Eiffel Tower. They protested against its construction because its architecture clashed with the style of buildings in the rest of the capital.
10: Et ce qui est étonnant, c'est qu'aujourd'hui, c'est précisément ce contraste énorme avec le reste de Paris qui fait son intérêt.
7: But today, it's that contrast that makes it so popular.
10: Alors, à partir du milieu du XXe siècle, alors, l'année 1950-1960, au moment où Paris a été la première destination touristique mondiale. Alors à ce moment-là, évidemment, pour les touristes qui viennent ici, ça permet d'avoir ce point de vue de haut sur Paris.
7: Paris is one of the world's top tourist destinations. And you've guessed it, the tower is its main attraction.
10: Si la tour Eiffel est une incitation à ce qu'on aille dans tous ces quartiers tellement différents de Paris, alors c'est très bien.
7: But Mr. Labourdette hopes the view will encourage visitors to explore the neighborhoods at our feet.
8: Alors David, ici aussi on a une superbe vue sur Paris. Ça change un peu notre perception de la ville, non?
6: Bien sûr, comme ça on voit mieux Paris. On voit les grands axes et les lieux importants de la ville.
7: Mr. Labourdette is going to explain to us how the city is organized around the main axes and monuments. This can really help David find his way when he's back down there.
6: Ah ben ça c'est super.
7: Up here, the tourists are trying to recognize the landmarks below.
11: Là, je connais pas du tout Paris, moi. Alors, justement, je découvre.
12: Là, on va dire les Invalides. Le Sacré-Cœur,
11: Grand Palais.
7: You can see all of Paris from up here. Over there, we have le Sacré-Cœur, and over here, les Invalides, where Napoleon is buried. Art historian Régis Labourdette is showing us the city landmarks.
6: Donc là-bas, c'est le Grand Palais.
10: Voilà, la verrière très grande, c'est le Grand Palais. Après le Grand Palais, on voit la place de la Concorde, avec un bâtiment avec de très belles colonnades. Au milieu, donc, on voit aussi l'obélisque avec son petit chapeau doré.
6: Tout à fait.
7: So, we're looking east. To our left, à gauche, there's the Seine. And if you follow down the river, you can see the Grand Palais with its great glass roof. And yes, there's the obélisque in the middle of the Concorde Square.
10: Et juste après, sur la gauche, on va voir une série d'immeubles qui sont très uniformes. C'est la rue de Rivoli.
7: And if you carry on looking east, you can see a line of neat buildings all in a row. That's the rue de Rivoli.
10: Et alors, après la rue de Rivoli, on arrive au bâtiment plus important du Louvre. C'est effectivement, il fait 700 mètres de long.
7: And you can clearly see the Louvre Museum. It's massive, 700 meters long.
6: En fait, si on voit Paris sur un plan, on voit qu'en fait, les arrondissements tournent autour d'elles-mêmes comme un escargot. Est-ce que c'était toujours le cas? Est-ce que c'était en fait par hasard que les choses sont comme ça?
10: Non, ça n'est pas par hasard. Parce que Paris s'est constitué autour d'un centre. Le centre, c'est l'île de la cité, avec le palais du roi, avec la cathédrale, etc.
7: Yes, it's true. Paris is shaped like a snail, comme un escargot. It was built up around its center, l'île de la cité.
10: Et ensuite, Paris s'est agrandi successivement à partir de son grand centre sur l'île de la Cité.
6: D'accord.
7: And you can clearly see the traces of the old surrounding walls.
10: On se rend bien compte que la Seine fait une grande courbe. Si on suit cette courbe en face de nous, il y a un bâtiment qui nous semble pas très grand et qui est extrêmement important. C'est Notre-Dame de Paris avec ses deux grandes tours en face de nous.
6: Ah, derrière là.
10: Voilà, voilà, dans la direction.
7: The Seine cuts Paris into two halves, rive droite and rive gauche. But from up here you can clearly see that the river is curved. So you have to look southeast, not east, to see Notre-Dame Cathedral on l'île de la Cité.
8: Est-ce que vous pouvez me dire ce que vous êtes en train de regarder?
13: Je vois l'Arc de Triomphe, je vois la Défense aussi.
14: Le Bois de Boulogne, le Trocadéro bien entendu, et puis la Seine en bas, c'est magnifique.
7: So now we're looking west, vers l'ouest.
10: Et en fait, il y a un axe, le grand axe de l'ouest parisien qui part du Louvre, qui passe par l'Arc de Triomphe de l'Étoile, qui est l'axe le plus important de Paris, hein, sur 7 km entre le Louvre et la Défense.
9: Et là, c'est où il y a le fameux Champs-Élysées?
10: C'est là où se trouve la fameuse avenue des Champs-Élysées que nous devinons derrière les immeubles comme ça.
7: So if you follow a line from the Louvre up the Champs-Élysées, you reach the business district of la Défense. This is l'axe de l'Ouest parisien, the western axis of Paris, and it's 7 kilometers long.
9: C'est vrai que d'ici, c'est facile à voir, mais quand on est dans la rue, quand on se promène, c'est pas évident. Est-ce qu'il y a des astuces pour se repérer dans Paris?
10: Les astuces, c'est de faire attention à l'endroit où on est. Après, les grands monuments, bien sûr. Si on est devant Notre-Dame de Paris, on sait que c'est le cœur de Paris.
7: Now that's a great tip to find your way in Paris. Look for the axes, the big boulevards and the monuments.
10: Mais de temps en temps, il faut utiliser la flânerie, d'une part pour le plaisir de regarder tout ce qu'on a autour, mais aussi pour comprendre l'endroit où on est.
7: Mr. Labourdette is right. Just take a stroll. You're bound to discover a new part of Paris.
9: Je pense que c'est ce qu'il me faut pour recommencer à faire le tourisme dans Paris.
8: Eh bien, merci beaucoup, Monsieur Labourdette.
10: Merci beaucoup et bonne promenade à Paris.
12: Merci beaucoup.
7: I do hope these tips were useful. But if you do get lost, just enjoy being a tourist in Paris.
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